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Bonjour, bonjour Yves au micro-micro, très très heureux de vous retrouver pour une nouvelle émission de 24 notes secondes qui ne dérogera pas à sa tradition et qui par conséquent vous rappellera ou vous apprendra que 24 notes secondes est une émission consacrée à la musique de film, à cet art si particulier qui consiste à illustrer de manière sonoro-musicale les petites images qui bougent quelque part depuis la fin du 19e siècle. Il s'en est fallu de peu, mais c'était 1895, la date officielle. Ce jour de 24 notes secondes, eh bien, nous allons évoquer la carrière qui est loin d'être terminée d'un cinéaste français né en 1961 à Neuilly-sur-Seine. Aïe, ça commence mal, mais ça finit bien. Cédric Clapiche, je vous l'appelle, allez, juste pour le plaisir, K-L-A-P-I-S-C-H, comme ça vous le saurez pour le Scrabble. Mais non, on n'a pas de nom propre dans le Scrabble, je vous le rappelle à chaque fois, ou presque. Cédric Clapiche, donc, qui n'est pas né dans les mauvais quartiers, il faut bien le reconnaître. Son père était le physicien Robert Clapiche et il va faire ses études de cinéma à New York. Ma foi, c'est pas un très bon début, mais la suite quand même prouve qu'il fallait qu'on peut naître dans les beaux quartiers et quand même s'en sortir, puisqu'en 1989, le dénommé Cédric réalise un court-métrage, son premier, Ce qui me meut, puis un premier long-métrage, Rien du tout, tourné en 1989 et ensuite un téléfilm pour Arte intitulé Le Péril Jeune, dans lequel débutent ou presque des acteurs qui depuis ont fait leur chemin, Romain Duris et Vincent Elbaz. Et Le Péril Jeune, donc au départ conçu pour la télévision, eh bien il est projeté sur le grand écran où il rencontre un très gros succès qui permet lors à Cédric Clapiche eh bien, d'envisager une carrière plus qu'honorable au cinéma proprement dit. Même s'il n'y a rien contre les films de télé, quoique. Et on va écouter tout de suite un extrait de la bande originale d'un film tourné en 1987, alors qu'il peut faire exercice de diction pour ceux qui le souhaitent. Chacun cherche son chat. Oui, je sais, une fois ça va, mais répétez-le 10 fois en allant de plus en plus vite et vous m'en direz des nouvelles. Chacun cherche son chat, donc un film qui raconte, comme son titre l'indique, l'histoire de la recherche d'un chat. Et je me garderai bien de vous dire, si on retrouve l'animal à la fin, on va écouter un extrait de la bande originale de ce film. Alors, je le précise dès maintenant, Cédric Clapiche n'est pas beaucoup adepte des compositions originales au cinéma, et donc il y a beaucoup de chansons dans ses bandes originales. Du coup, on va écouter une chanson, vous la connaissez sans doute, sinon on débrief après. Chacun cherche son chat, hop, dans 24 secondes.

Eh bien, vous l'aurez reconnu ou pas, en tout cas, c'était le groupe Au Petit Bonheur qui nous chantait, un peu imprudemment peut-être, « Je veux du soleil », un extrait de la bande originale de « Chacun cherche son chat ». Eh oui, une troisième fois, un film de Cédric Clapiche. Ah oui, vous pouvez faire aussi « Chacun cherche son chat » de Cédric Clapiche. C'est encore plus dur. Notre héros de ce jour de 24, notre seconde, un film tourné en 1996 en plein quartier de la Bastille, à une époque intéressante, c'est-à-dire le moment où le quartier de la Bastille va passer du quartier ouvrier qu'il était de toute éternité. Pas besoin de vous rappeler que c'était là qu'il y avait la forteresse de la Bastille qu'on a prise pour faire la Révolution française. Enfin, vous voyez ce que je veux dire. Et dans les années 90, eh bien, commençait ce fameux phénomène appelé, et forcément c'était un mot anglo-saxon, gentrification, c'est-à-dire qui consiste à expulser de Paris les pauvres pour les remplacer par des riches, grosso modo. Et justement, Chacun cherche son chat saisit précisément ce moment, donc indépendamment du fait qu'il s'agit d'un film drôle, émouvant, attachant, eh bien c'est aussi un film sociologique. La même année, 1996, Cédric Clapiche, décidément fort actif, tourna aussi un air de famille, l'adaptation à l'écran d'une pièce signée, nul ne l'ignore, ou presque, d'Agnès Jaoui et du regretté Jean-Pierre Bacri. En 99, on verra peut-être, très joli titre, et un film de science-fiction. On va passer un petit peu rapidement, puisqu'en 2002, eh bien, Cédric Clapiche va rencontrer le plus gros succès de sa carrière à ce jour, en tout cas, qui donnera lieu à deux suites et une série télé, c'est vous dire, un film intitulé « L'auberge espagnole » qui se passe, comme son nom l'indique, essentiellement à Barcelone et qui raconte, comme son nom ne l'indique pas, eh bien, la vie des étudiants Erasmus qui débarquent comme ça dans des villes, vont suivre des cours en catalan dont ils ignorent absolument tout et puis surtout, ils font la fête, ils boivent beaucoup et puis il y a les filles, évidemment, il y a toujours les filles, et en l'espèce, quelles filles, puisque c'est dans l'auberge espagnole qu'on voit, sinon pour la première fois, du moins comme révélation, cette chère Cécile de France qui, depuis, et pour notre plus grand plaisir, nous lui avons consacré une émission à Cécile, n'a pas quitté les écrans. Cécile de France qui obtint donc le César ô combien mérité du meilleur espoir féminin. D'ailleurs, 10 ans plus tard, dans la suite de l'auberge espagnole, Les Poupées Russes, elle obtint cette fois le César de la meilleure actrice. C'était tout à fait mérité, mais, il faut quand même les mentionner, il y avait aussi des garçons, et évidemment, il y avait Romain Duris dans le rôle principal, l'un des acteurs fétiches de Cédric Clapiche, l'un ayant révélé l'autre, et inversement, il y avait aussi Judith Godrèche, Audrey Tautou, Kelly Reilly, qui n'était pas la grande star qu'elle est devenue depuis, bref, un film très très drôle, il faut le reconnaître, vraiment très très drôle et très bienvenu, qui fut un triomphe dans les salles. Et on va écouter un extrait de la bande originale du film. Alors là, je vous débrief avant, comme ça vous serez prévenus. Le morceau s'appelle Kind of Radio, c'est bienvenu pour 24 notes secondes. Et le groupe, je cite tel quel, hein, s'appelle Couze-1 Ardag. Comprenne qui pourra, l'auberge espagnole dans 24 notes secondes.

Ils s'y sont mis à plusieurs et même à beaucoup, mais c'est quand même très réussi. Kind of Radio, Kouz 1 et Ardag qui co-interprète donc ce petit bijou extrait de la bande originale de L'Auberge Espagnole. Et sur ma petite fiche, il est noté que L'Auberge Espagnole en espagnol, honte sur moi, hein, pas en catalan, mais c'est pas moi qui fais l'affiche. Ça s'appelle Una Casa de Locos. Locos, ça veut dire les fous. Effectivement, c'était tout à fait justifié pour ce film très bienvenu qui rencontra un très gros succès. Alors, contrairement à ce que j'ai dit, ce n'est pas 10 ans plus tard, mais juste 5 ans à peine plus tard que Cédric Lapiche tourna à peu près avec les mêmes Les Poupées Russes et il les retrouva en 2013 pour Casse-tête chinois et en 2023 pour Salade grecque. Cette fois, une série télévisée pour dire qu'il avait la constance et la fidélité des personnages, aussi peut-être au resco reference, parce que le premier film avait obtenu un très très gros succès. En 2003, alors là encore j'adore le titre, presque un de mes titres de films préférés, on vit ni pour ni contre, entre parenthèses, bien au contraire, très réussi, et puis on va écouter un extrait d'un film très ambitieux, une sorte de... Sinon à sketch, du moins un film d'histoire entremêlée tourné en 2008 et qui s'intitule Paris, tout simplement. Donc on est loin de Barcelone, on est plutôt dans la célébration de notre capitale. Donc un film avec plusieurs histoires imbriquées en France mais aussi en Afrique, ce qui permet de réunir un générique des plus étincelants dans lesquels on retrouve Romain Duris, presque évidemment, et à ses côtés, ou presque, Juliette Binoche, Fabrice Luchini, François Cluzet, Albert Dupontel, Julie Ferrier, Gilles Lelouch, Mélanie Laurent, Karine Viard, j'en oublie sans doute, mais en tout cas là, vous avez la fine fleur du cinéma français du début des années 2000, encore un peu aujourd'hui. Évidemment, je suppose que Cadmerade devait être occupé ailleurs à l'occasion. Je suis méchant, mais je suis méchant. On va écouter un extrait de la bande originale de Paris. Là encore, c'est une composition qui n'est pas originale, justement, mais elle est du grand Quincy Jones. Donc on pardonnera tout à Cédric Lapiche, d'autant plus que la chose s'appelle Coming Home Baby dans 24 notes secondes.

Que dire à part impeccable, impeccable, un extrait de la bande originale de Paris, un film de Cédric Clapiche, et cet extrait, quel extrait ? Quincy Jones, Coming Home, Baby Quincy Jones, un génie de la musique et qui a aussi composé pas mal de musique de films, à vrai dire. On va rester avec Cédric Clapiche, on va passer à quelque chose de musicalement tout à fait différent, il faut bien le reconnaître, mais on peut apprécier aussi un extrait de la bande originale de Ce qui nous lie, un film tourné quelque part, j'ai l'affiche, en 2017, une histoire qui se passe dans les vignobles de Bourgogne, une histoire de transmission, comme le cinéma français en fait beaucoup, côté patrimonial assez important. Dans les rôles principaux, là encore une distribution assez glamour et typique du cinéma français des années 2010, Pio Marmaille, Anna Girardot et François Civil, qui depuis est devenu la vedette que l'on sait, pour une histoire donc qui a été tournée quelque part en Bourgogne entre Meursault et le Montrachet, des vins fort chers, les vins qu'achètent maintenant les gens qui habitent dans le quartier de la Bastille. Bon, ça suffit un peu, hein. On va écouter plutôt un extrait de la bande originale de ce film. On va écouter un extrait de la bande originale de ce film. Les paroles sont signées de Cédric Clapiche lui-même. La musique de Camélia Jordana, donc tout à fait différent de Quincy Jones, mais on aime tout dans 24 notes secondes.

Eh bien, vous l'avez sans doute reconnue ou pas. C'était Camélia Jordana elle-même qui vous interprétait la chanson du film « Ce qui nous lie », un film de Cédric Clapiche, sorti quelque part en 2017, c'est mieux, en 2017, donc qui est pas le dernier, mais un des derniers films de Cédric Clapiche. Depuis, on aura vu deux mois un film consacré à la solitude des villes, et notamment Paris, où le réalisateur a quand même tourné beaucoup. Et en 2022, on aura vu aussi un film qui a rencontré un bon succès, encore, EN, et corps comme un corps. Vous voyez ce que je veux dire, un film consacré à la danse et un film donc limite documentaire mais qui a rencontré un bon succès. On ne peut pas en dire autant apparemment du dernier film à ce jour d'émission enregistrée de 24 notes seconde, du dernier film donc de Cédric Clapiche. Ça s'appelle La venue de l'avenir, un film tourné en 2025. J'avoue que je ne l'ai pas vu. Une histoire à mi-chemin du fantastique et du voyage temporel dans lequel on retrouvait alors à la fois des fils et des filles d'eux, ce qui a été assez reproché à Cédric Clapiche, et puis des acteurs avec lesquels il a déjà beaucoup tourné, en tout cas qu'il a déjà mis en scène, Vincent Macaigne, et puis cette chère Cécile de France, évidemment, Olivier Gourmet, Sarah Giraudeau, et puis à leur côté, il y a Suzanne Lindon et quelques autres qui sont des fils et des filles d'eux à l'époque, c'est-à-dire il y a peu de temps, on avait fait à Cédric Clapiche le procès, mauvais ou pas, du cinéma français qui peine à se renouveler et qui a tendance à faire dans l'héritage et dans l'héréditaire, dans le patrimoine, comme je l'évoquais tout à l'heure. Je me garderai bien d'intervenir dans ce débat, on va plutôt écouter, pour se quitter donc, un extrait de la bande originale de ce film, et cette fois ce sera vraiment un extrait de la bande originale du film, et les signés de Rob, un musicien plus connu, en tout cas de ceux qui le connaissent, qui n'était pas mon cas, vous m'en doutez, sous le nom de Robin Couder, et c'est Robin Couder donc, qui a signé la bande originale de La venue de l'avenir, dans 24 secondes.

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1: Et voici une nouvelle semaine qui commence de manche sur cette émission dédiée à Terpsichore, à la déesse de la danse. Aujourd'hui, j'ai un invité spécial, un invité que j'ai eu l'occasion de rencontrer par des flyers que je récupère à chaque fois. Bonjour Philippe.
2: Bonjour.
1: Je suis aujourd'hui avec Philippe Heredia, qui est un professeur de danse contemporaine, entre autres à l'Archipel. J'aimerais bien que tu te présentes comme tu aimes te présenter, ce que tu es au niveau de professionnel.
2: Ouais, déjà merci pour l'invitation. Et donc pour me présenter, je dirais déjà que je suis un danseur qui a pu être interprète pour quelques compagnies et qui a créé, on va dire, des ateliers, des danses contemporaines pour des adultes débutants d'abord, et dans lesquels on allait aussi vers des improvisations. Et ça c'est apparu comme ça, de manière un peu inattendue, et dans un désir de partage, des partages de mes connaissances, de tout ce que j'avais vécu un peu jusqu'à ces moments-là. Et donc c'est devenu petit à petit un rendez-vous plus régulier, et ça aboutit justement à donner des cours hebdomadaires, on va dire, au studio L'Archipel. Et à cet studio-là, du coup, je suis depuis 2 ans. Et donc, du coup, ça m'a donné une régularité dans mes ateliers. Et du coup, aujourd'hui, je suis en formation, donc du coup, à la fin de ma formation, pour devenir professeur de danse contemporaine, donc du coup, pour avoir le diplôme d'État. Et ça a été un parcours... Je ne vais pas dire un parcours des combattants, mais ça a été assez long parce que j'ai commencé cette formation il y a 10 ans. J'ai dû aller jusqu'à ma deuxième année, on va dire, parce que ce sont 3 ans des formations. Je suis allé jusqu'à presque à la fin, jusqu'à la 3e année, et j'ai dû arrêter. Mais voilà, aujourd'hui, 10 ans après, à pouvoir la finir. Donc je suis en formation aussi pour ça.
1: Une réflexion qu'on parlait avec Philippe quand on était en train de préparer l'émission, et était justement comment l'échec et comment parfois les erreurs ne sont pas vraiment des limitations. C'est au contraire, c'est une nouvelle peau, une peau qu'on s'enlève.
2: Tout à fait, ouais. C'est vrai que sur le moment, parfois c'est difficile. C'est des moments... C'est des chutes, hein. Dans la danse aussi, on travaille sur ça, sur le rapport au sol, sur accepter la chute. Et pour moi, ça a été un peu ça au départ, parce que du coup, je me suis dit, mince, je vais pas pouvoir aller jusqu'au bout là, comme c'était le programme. Et bah finalement, j'ai pu faire mon petit chemin. J'ai dû accepter ça, et j'ai dû finalement, ça m'a aidé aussi à intégrer tout ce que j'avais eu. Et aujourd'hui, du coup, je me suis dit, ok, bah c'est le bon moment, et pour aller jusqu'au bout là-dessus. Et effectivement, ouais, je pense que ouais, parfois ces échecs là, ils sont justes, voilà.
1: Mais retraçons un peu ce parcours, et tu avais commencé à me raconter, à me donner ton opinion sur la dure réalité des étudiants, comment c'est difficile pour eux, et comment pour certaines universités aujourd'hui, les étudiants étrangers ont un coût de matriculation beaucoup plus cher. Ça, c'est pas un coût de matriculation, un frais d'études beaucoup plus élevé que d'autres. Ceux qui sont...
2: Oui, c'est vrai que moi, je suis étranger, donc effectivement, j'ai pu voir ça. Je viens du Chili. Et,
1: tous les peuples chiliens ici, moi, je suis sûr.
2: Oui, à toutes les personnes d'Amérique du Sud, en tout cas. Et donc, je suis arrivé. Ça a beaucoup évolué, tout ça. Toute la, c'est quelque chose dans lequel je suis témoin. Comment cette administration française, ça a évolué vis-à-vis des étrangers. Et comment c'est du coup, ça, de plus en plus difficile du coup, de s'inscrire, d'avoir ses papiers, de tout simplement venir à faire une formation en fait. Et bon, de mon côté, ça n'a pas été si compliqué que ça parce que je suis devenu papa en France, donc j'ai eu mes papiers assez rapidement. Mais j'ai vu ça quand même, parce que je rencontre des gens étrangers, que c'est quand même difficile du coup
1: de s'intégrer
2: au niveau des formations. Enfin, les formations
1: des livres,
2: du coup
1: quoi. Sont... Ouais, des voilà. Livres, comme n'importe quel autre être humain. Très bien. Et par ma surprise, Felipe a commencé avec les flamencos. J'aurais jamais imaginé.
2: Ouais.
1: Continue un peu où et cette expérience, qu'est-ce que t'as?
2: Eh bien, ça, c'était aussi un peu par hasard. En fait, au Chili, c'est pas comme en France par rapport aux écoles de danse. Il y a pas, nous, on n'a pas de conservatoire, on n'a pas des écoles de danse comme aussi en France. Donc, à vrai dire, j'ai pas commencé par la danse, j'ai commencé par la peinture. J'ai fait des tableaux depuis très petit, à partir de 9 ans. Mm-hmm. Mon frère, il m'a appris la guitare aussi, donc je viens de la peinture, je viens de la musique, je viens de tout ça. Et petit à petit, par justement ce côté musicien un peu, j'ai pu... assister à un cours de flamenco. On m'a invité à faire de la musique dans un cours de flamenco. Du coup, je suis allé...
1: D'abord de la musique, ouais.
2: Ouais, c'était par les percussions, ouais. Je suis allé avec mon cajón peruano. Pour ceux qui ne connaissent pas, c'est une boîte en bois
1: rectangulaire
2: où on s'assoit dessus. Mm-hmm. Bon, et puis...
1: derrière, il y a un trou où voilà, ça sort le...
2: Exactement, maintenant, ça s'utilise beaucoup en flamenco, donc c'est pour ça, voilà. Et en fait, la prof, il m'a dit, j'étais tellement curieux par la danse qu'il m'a dit, viens faire de la danse. Et en fait, tout de suite, ça m'a passionné. Et parce qu'il y a de la percussion aussi sur les pieds, donc il y a la musique dans les pieds, il y a la passion, il y a aussi la dignité. Je me rappelle, on a parlé.
1: Dignité, t'avais dit dignité, solennité.
2: Solennité aussi, il y a quelque chose de très solennel et de très qui vient aussi un peu de la danse classique aussi, parce que ma prof, elle venait d'un cursus un peu d'Espagne en fait, et elle s'est installée au Chili, elle a fait son école, et c'était une maison, donc en fait on y allait à la maison de la danse, c'était magnifique, et c'est elle qui m'a offert un peu montré tout ça, et c'est avec ça que je suis arrivé en Europe en fait. Quand je suis arrivé en Europe, j'ai continué un peu sur le flamenco.
1: J'ai arrivé, mais t'as fait Allemagne et après Séville carrément.
2: Exactement, ouais. Je suis allé voir mon frère en Allemagne. Il faisait un peu trop froid du coup. même s'il y avait des bons profs en flamenco, je suis quand même allé au berceau de la danse flamenco. Je suis allé à Séville et. Et là, j'ai rencontré une fille qui jouait la guitare. Et c'est elle qui m'a dit, viens, on va faire de la rue. Et moi, avec mes 19 ans, j'avais envie de tout faire. Du coup, je suis parti avec elle. On est venu au sud de la France. On a fait de la rue. On a rencontré des gitans du sud de France. Et on chantait dans les restos, on dansait, on chantait, elle jouait. Pendant tout un été, c'était comme ça. Et c'était un peu éprouvant, mais c'était une belle expérience. Mais bon, après, voilà, le flamenco, quand même, à toute une culture qui, en fait, les gens qui font du flamenco, souvent, ils disent qu'ils mangent du flamenco, ils font...
1: Mais c'est vrai, c'est un peu comme le breakdancer, ils le font tout le temps, toute la journée,
2: il faut vraiment plonger dedans, enfin, ouais. Pour moi, c'était trop, et à un moment donné, j'ai dû arrêter, ouais. Ouais. Et puis, je suis devenu papa, donc...
1: Une petite transformation. Et après, c'est la rencontre avec David Azema, qu'on salue d'ailleurs.
2: Oui.
1: À David, qu'on a déjà eu ici à Divergence pour le District Dance. Mm-hmm.
2: Oui, effectivement. La danse aussi, c'est des rencontres, justement. Après cette rencontre avec cette fille, et que je suis devenu papa, que j'ai dû faire un halt. Et ben à un moment donné j'ai rencontré David, David Azema, c'est un danseur d'ici de Montpellier, qui m'a ouvert la porte à sa compagnie, compagnie Imagine, avec laquelle on travaille jusqu'à maintenant. Et on a fait énormément de pièces, ça a été énormément de travail, de partage. Et c'est une petite famille maintenant ce qu'on a avec la compagnie Imagine. Et c'est lui qui est un peu a fait que mes ailes poussent un peu pour que je puisse prendre mon chemin. Mmh. Et bon, déjà, lui, ça l'a fasciné tout mon parcours par rapport au flamenco, tout ça, mais il m'a transmis aussi ce qu'il lui avait appris en danse contemporaine, que c'était le début. Et au bout de 2 ans, et ben, je me suis senti prêt en fait pour faire un solo, pour aller faire un festival à Barcelone qui se passait un peu dans la rue. Et je me suis rapproché d'autres danseurs, Damien Lonez par exemple. Après, je suis allé voir comment ça s'appelle,
1: Elsa ou Damien?
2: Non, Sylvie Klinger, qui est de la danse contemporaine, qui est venue ici, je crois. Parce que j'ai vu le podcast.
1: Sylvie Klinger, peut-être.
2: Ouais, une très grande. Que Manuel fait de la danse sur les arbres. Je ne sais pas si tu l'as
1: mais
2: vu.
1: Mais si. D'accord, voilà. Oui. Voilà. Oula, pardon, mes chers auditeurs.
2: Il y a du monde quand même qui sont passés, quand même.
1: Il y a beaucoup de monde, oui. Et après, on va sauter peut-être à un peu l'actualité de cet atelier d'initiation et à l'impro, non ? On fait des sauts, on ne peut pas raconter aux auditeurs de ce parcours qui est assez long.
2: Ouais.
1: Et après, il y a aussi cette rencontre que nous n'avons pas eue, mais qu'on était au même moment de Royal Occupé.
2: Ah oui,
1: pour ceux qui ne le savent pas, il y a une période à Montpellier, il y a un cinéma qui existe là, mais qui est fermé, qui s'appelle Les Royales.
2: Ouais.
1: Et donc il y avait une communauté qui avait occupé les lieux et qui proposait des activités et qui s'est battée pour que le Royal soit proposé comme un lieu culturel. Et finalement, ils ont gagné, donc ils vont faire des logements de luxe. Et c'est pour ça que quand vous passez devant, il y a des briques devant. Et...
2: Ouais.
1: Mais c'était une expérience quand même.
2: C'était magique.
1: Pour les personnes qui ont pu le vivre, moi-même, j'y étais présent.
2: C'était très spécial.
1: C'était une rencontre avec une Europe qui est très différente. Une Europe qui est.
2: Qui est du peuple, en fait. C'est aussi c'est la jeunesse. Ici, Montpellier, c'est vraiment une ville d'étudiants où les jeunes, ils ont aussi envie de faire des choses alternatives. Et c'est pas juste une ville un peu bourgeoise où il y a beaucoup d'argent et tout ça. Et effectivement, il y a de l'argent, mais aussi il y a une forte présence des jeunes. Et notamment, ce lieu, ça a été un escouade, hein, au départ, hein, c'était vraiment un escouade, mais c'était une volonté surtout de faire des choses culturelles. Et effectivement, ça a été un peu au même moment où j'avais démarré ces ateliers-là, que je donnais dans des salles.
1: Et je ramène une petite surprise, je te coupe deux secondes, une petite surprise pour mon invité.
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0: avoir la culture latino-américaine, mais en particulier la culture chilienne.
1: Ouais, tout à fait. Ouais. C'est une émission où il y a des marionnettes et qui font des chansons. Et c'est devenu très connu en fait au Chili. Ça a même traversé les frontières au Mexique aussi. On peut la voir à la télé et tout. C'est vraiment une émission. C'est pour les enfants, mais c'est aussi pour les adultes. C'est vraiment drôle.
0: Et ça montre une tout autre regard sur l'enfance, parce que les enfants, ils sont, c'est eux qui chantent les chansons, c'est eux qui disent ah j'ai un problème avec la dame qui me rend pas mon ballon.
1: Exactement, ouais. Ils leur laissent la place à s'exprimer, ouais, c'est une expression. Enfin, ouais, ça vient de l'enfant, ouais, c'est vrai.
0: On continue avec Felipe Heredia, mon invité de professeur de danse contemporaine, qui nous a raconté un peu son parcours. Et maintenant, on va peut-être. Non, une dernière. Je voulais t'entendre parler avec ton expérience avec Jair Bareilly. Quel type de travail c'était?
1: Du coup, je fais un petit salut du coup à Jair. Je pense
0: On a
1: qu'il
0: beaucoup
1: sera,
0: de salut aujourd'hui.
1: Il sera très content s'il écoute à un moment donné. Je vais lui envoyer le podcast. Et effectivement, c'est le dernier travail que j'ai fait en compagnie. Donc, c'était avec Jair Bareilly. Et c'est une rencontre que j'ai fait à l'Agora de Montpellier. Parce que il est venu faire une exploration de son travail. En fait, il a demandé s'il n'y avait pas des danseurs disponibles. Et j'ai eu la chance, du coup, de me présenter et de être cobaye, en fait, pour son travail, ce qu'il expérimentait à ce moment-là. Et le feeling, il a très bien passé. Et j'ai beaucoup aimé ce qu'il a proposé. Et il m'a fait partie du coup de en faire part donc de ce groupe. Et il a constitué une pièce avec 7 danseurs et dans lesquels en fait on parlait de l'unisson. C'était le titre de la pièce, c'était Unisson. Et elle parlait principalement de cette chose un peu étrange, un peu inconsciente de la société dans laquelle on peut se retrouver à faire des unissons ensemble sans se rendre compte. Et par exemple, en fait, on faisait un zapping de plusieurs situations de la vie quotidienne, mais aussi de la société, en fait. Dans lesquels on faisait voilà, toutes situations, on les mélangeait, on faisait une espèce de zapping, on passait d'un à l'autre de manière assez rapide, de manière assez rythmée. Parfois, on les mélangeait. Donc, on se retrouvait parfois à faire des chants de supporters des stades, et puis après, on allait faire chanter de joyeux anniversaire. Et on s'est retrouvés tous les 7, qu'on avait du coup différentes tailles, différents corps. Et donc, du coup, on passait par exemple justement de chants des supporters, à chanter le joyeux anniversaire, à faire de la marche militaire, à faire des AK. Ou à faire
0: Des haka.
1: les haka, tu sais, c'est les
0: Non.
1: danses polynésiennes, des rugby, tu sais.
0: Non, je connais pas.
1: C'est le
0: Ah, mais la
1: hou-a-ka-ka-ka-ka.
0: chanson, je la connais.
1: Oui, voilà, tu sais, au rugby, tu sais, quand
0: C'est Rockin' a Feeling des.
1: tu sais, c'est des danses comme ça, avec les bras, comme ça,
0: Ok.
1: rap.
0: Il
1: Du
0: passe
1: karaté, enfin.
0: sa main sur le coude. Ceux qui ne
1: Oui,
0: sont
1: voilà.
0: pas voyants,
1: Bah, ouais, pour ceux qui ne
0: parce
1: connaissent
0: que
1: pas la danse
0: depuis le début,
1: AK.
0: Philippe, il fait beaucoup de danse ici pour s'exprimer. Et on essaie de traduire, c'est
1: Donc,
0: que.
1: c'était une pièce qui était très. Pour moi, c'était très amusant de faire. Et puis, ça laissait parler aussi un peu de tout ce qu'on peut être inconscient, qu'on ne fait pas vraiment de manière consciente. Et que parfois, ça nous amène à faire des conneries, en fait. Ça nous amène à suivre de manière bête les autres. Et

0: Pourquoi on suit les autres de manière bête? Mais à son inverse, ça peut aussi donner toute une un côté de majestueux,
1: Oui.
0: de transcendant
1: Ouais.
0: aussi
1: Tu parles du canon de.
0: ouais, par exemple, de le truc religieux, par exemple, ouais, dans les chants religieux, par exemple, ou
1: Ok.
0: dans les
1: Donc en gros, c'est une situation où on retrouve la chorégraphie dans la vie quotidienne et que après, une fois qu'on les prend sur le plateau, on les transforme.
0: Ouais, c'est ça qui était drôle, c'est que du coup, c'était une espèce de zapping. Et c'était un peu. Ok, on passe de situation en situation, mais parfois on les mélangeait. Donc on se retrouvait à faire trois choses en même temps, trois gestes aux situations en même temps. Et pour les spectateurs, il y avait. Tu vois, ça faisait une espèce de mix et qui parfois c'était hilarant, mais aussi parfois ça donnait à réflexion. Et du coup, on l'a présenté ça au théâtre de la ville de Paris. On l'a présenté à Dijon. Et malheureusement, pour l'instant, on n'a pas encore redansé. Mais là, c'est aussi une problématique justement de subventions pour les compagnies, pour
1: Oui, mais
0: l'accompagnement des
1: actuellement c'est.
0: compagnies. Parce qu'ils sont diminués les subventions pour les compagnies. Donc, du coup.
1: On en parlera ici parce que je suis sûr que mon prochain, oui, c'est ça, mon prochain invité, il en pourra en parler. Il est directement touché par ces baisses de subventions. Parlons maintenant de contre quoi tu luttes? Quelles sont tes dispositions, tes impulsions, tes mouvements, tes suggestions? On avait parlé des deux idées hyper belles que je veux bien que tu évoques.
0: Ouais. Bah, déjà, pardon. Lutter, j'aime pas trop ce mot, mais ce que j'avais évoqué, c'est plutôt, tu sais, c'est la force tranquille, c'est un peu contourner pour avancer, un peu comme l'eau qui passe et qui contourne les rochers et qui continue son chemin. C'est un peu comme ça que je le vois plutôt que de me battre contre quelque chose qui parfois c'est très très difficile ou très
1: C'est
0: compliqué,
1: épuisant, ouais.
0: mais en essayant quand même de rester réaliste sur ce qui se passe aussi, essayer, si je peux faire quelque chose, je le fais. Mais j'essaye aussi de contourner les choses pour pouvoir continuer, parce que sinon je devrais arrêter. Et en fait, bon, déjà, c'est pas possible, bref, parce que ces dernières années, la danse m'a beaucoup à donner et que justement, je trouve que ça apporte énormément des choses aux gens. Et donc, pour moi, plus qu'une lutte, en fait, enfin, c'est ne pas s'arrêter pour faire ce qu'on a envie de faire. Donc, c'était avancer toujours. Et profiter du coup de tout ce qui est la danse. Je rejoins sur le truc du bonheur, en fait, tu vois. Parce que pour moi, comment on arrive au bonheur, c'est en pratiquant la danse, quoi. C'est tout ce qui t'apporte, la danse, c'est ça qui te donne du bonheur.
1: Quelque chose qui m'avait beaucoup interpellé, c'est quand tu dis que tu utilisais la danse à des moments où tu devais prendre des décisions.
0: Ouais. Enfin, je pense que ça m'aide. Maintenant, aujourd'hui, ça m'aide à prendre des meilleures façons les décisions, parce que quelque part, en danse, on travaille beaucoup premièrement, sur l'écoute profonde à l'intérieur. Qu'est-ce qui fait une inspiration? Qu'est-ce qui fait une expiration? Comment ça fait bouger mes organes, comment ça fait bouger mes os, comment ça fait bouger mes articulations. Et justement, tout cet apprentissage que j'ai eu petit à petit, il m'a donné tout un vocabulaire aussi qui m'a apporté à l'intérieur une façon de m'écouter, une façon d'être avec moi-même. Et ça, aujourd'hui, du coup, pour pouvoir prendre des décisions, je trouve que c'est un des meilleurs états pour pouvoir prendre les décisions.
1: Est-ce qu'on pourrait déclarer que ta pratique et tu utilises la danse pour faire sortir la peur des gens.
0: Ouais, c'est vrai que là, ça serait plutôt un combat, ouais. C'est pour un temps une lutte, ouais. Okay. Ça serait, mais plus que une lutte agressive, ça serait, enfin, moi j'aime bien venir proposer et de sortir un peu les zones de confort des gens. Et enfin, quand ils abordent la danse, parce que du coup, parfois on a une approche de la danse avec un petit peu de peur. Et ouais, et du coup, parce que du coup, la société est un peu comme ça, et du coup, voilà.
1: Vous retrouverez toutes les infos sur l'atelier que Felipe Heredia donne sur l'archipel. On se retrouve la semaine prochaine. Je vous souhaite beaucoup de tranquillité, des mouvements merveilleux, et éclatez-vous bien. À bientôt.
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